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1: Coucou, c'est Valérie.
2: Coucou, c'est Nathalie.
1: Bienvenue dans votre petit moment qui fait du bien. Plus rose la vie.
3: Message du jour, accepte d'apprendre.
4: Apprendre, c'est aussi accepter à faire des erreurs. Et parfois c'est long, très long, avant d'arriver au résultat tant attendu. Alors apprends à découvrir tes possibilités, à repousser tes limites. Souvent, on s'impose des limites par simple confort. Alors, allez, vas-y.
5: Et d'ici demain, colorez votre journée de magie.

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2: La météo.
3: Ce samedi 8 août sur le massif du Sancy, le temps reste lumineux avec une ambiance déjà douce. Les températures passent de 13 à 17 degrés avec un vent faible et un peu plus sensible sur les hauteurs. La chaleur va rapidement s'installer dans la journée. On attend 26 degrés en fin de matinée, puis 30 à 31 degrés cet après-midi. Le ciel restera bien dégagé avec cependant quelques petits passages nuageux possibles pour dimanche. Demain, on gardera cette tendance estivale avec jusqu'à 32 degrés attendus avant un lundi plus instable, notamment en fin de journée. Voilà pour la météo. 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
2: Ce samedi 8 août sur le massif du Sancy, le temps reste lumineux avec une ambiance déjà douce. Les températures passent de 13 à 17 degrés avec un vent faible et un peu plus sensible sur les hauteurs. La chaleur va rapidement s'installer dans la journée. On attend 26 degrés en fin de matinée, puis 30 à 31 degrés cet après-midi. Le ciel restera bien dégagé avec cependant quelques petits passages nuageux possibles. Pour dimanche, demain, on gardera cette tendance estivale avec jusqu'à 32 degrés attendus avant un lundi plus instable, notamment en fin de journée. Voilà pour la météo. 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
1: La météo.
2: Ce samedi 8 août sur le massif du Sancy, le temps reste lumineux avec une ambiance déjà douce. Les températures passent de 13 à 17 degrés avec un vent faible et un peu plus sensible sur les hauteurs. La chaleur va rapidement s'installer dans la journée. On attend 26 degrés en fin de matinée, puis 30 à 31 degrés cet après-midi. Le ciel restera bien dégagé avec cependant quelques petits passages nuageux possibles pour dimanche. Demain, on gardera cette tendance estivale avec jusqu'à 32 degrés attendus avant un lundi plus instable, notamment en fin de journée. Voilà pour la météo. 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
3: Coucou, c'est Valérie.
4: Coucou, c'est Nathalie.
3: Bienvenue dans votre petit moment qui fait du bien.
4: Plus rose la vie.
5: Message du jour, accepte les compliments qu'on te fait sans fausse modestie. Les codes sociaux voudraient qu'on leur réponde « mais non, c'est trop » lorsqu'on vous dit « c'est très très bien ce que tu as fait ». Mais accepter, c'est un premier pas pour l'intégrer. Et si, tu le mérites. Alors, remplace les deux rien par des merci. C'est tout.
6: Et d'ici demain, colorez votre journée de magie.

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2: Ce samedi 8 août sur le massif du Sancy, le temps reste lumineux avec une ambiance déjà douce. Les températures passent de 13 à 17 degrés avec un vent faible et un peu plus sensible sur les hauteurs. La chaleur va rapidement s'installer dans la journée. On attend 26 degrés en fin de matinée, puis 30 à 31 degrés cet après-midi. Le ciel restera bien dégagé avec cependant quelques petits passages nuageux possibles pour dimanche. Demain, on gardera cette tendance estivale avec jusqu'à 32 degrés attendus avant un lundi plus instable, notamment en fin de journée. Voilà pour la météo. 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
1: La météo.
2: Ce samedi 8 août s'annonce chaude et globalement ensoleillé sur l'ensemble du massif. Les températures montent rapidement avec 26 degrés en fin de matinée, puis 30 à 31 degrés cet après-midi. Le vent restera faible avec des rafales généralement inférieures à 10 km/h. Pour demain, dimanche, il sera toujours chaud avec 32 degrés attendus au meilleur de la journée, sous un ciel souvent lumineux malgré quelques petits passages nuageux possibles. Pour lundi, la journée commencera encore douce, mais elle sera assez agréable avant qu'une dégradation attendue en fin d'après-midi fasse son arrivée avec potentiellement quelques averses soutenues. Voilà pour la météo. Bonne journée à tous avec 106 FM.
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2: Ce samedi 8 août s'annonce chaude et globalement ensoleillée sur l'ensemble du massif. Les températures montent rapidement avec 26 degrés en fin de matinée, puis 30 à 31 degrés cet après-midi. Le vent restera faible avec des rafales généralement inférieures à 10 km/h. Pour demain, dimanche, il sera toujours chaud avec 32 degrés attendu au meilleur de la journée, sous un ciel souvent lumineux malgré quelques petits passages nuageux possibles. Pour lundi, la journée commencera encore douce, mais elle sera assez agréable avant qu'une dégradation attendue en fin d'après-midi fasse son arrivée avec potentiellement quelques averses soutenues. Voilà pour la météo. Bonne journée à tous avec 106 FM.
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1: La météo.
2: Ce samedi 8 août s'annonce chaude et globalement ensoleillé sur l'ensemble du massif. Les températures montent rapidement avec 26 degrés en fin de matinée, puis 30 à 31 degrés cet après-midi. Le vent restera faible avec des rafales généralement inférieures à 10 km/h. Pour demain, dimanche, il sera toujours chaud avec 32 degrés attendus au meilleur de la journée, sous un ciel souvent lumineux malgré quelques petits passages nuageux possibles. Pour lundi, la journée commencera encore douce, mais elle sera assez agréable avant qu'une dégradation attendue en fin d'après-midi fasse son arrivée avec potentiellement quelques averses soutenues. Voilà pour la météo. Bonne journée à tous avec 106 FM.
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3: Coucou, c'est Valérie.
4: Coucou, c'est Nathalie.
3: Bienvenue dans votre petit moment qui fait du bien. Plus rose la vie. Message du jour, accepte de ne pas être parfait. Pourquoi devrions-nous toujours être plus que les autres? Encore plus, toujours plus, être exemplaire, tout réussir. Nous sommes des humains, pas des machines. Alors merci à nos imperfections qui font de nous qui nous sommes, des êtres uniques. Et entre nous, c'est trop mignon.
5: Et d'ici demain, colorez votre journée de magie. 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

0: Bonjour Jean-René.
1: Bonjour Robin, et je suis très content de te retrouver, comme chaque semaine.
0: Ben oui, moi aussi.
1: Pour parler de cinéma. Et là, les auditeurs et auditrices auront quelque chose qu'ils ne liront pas sur le programme.
0: Oh.
1: Parce que sur le programme, il y a des jours off. Et j'ai mis y a pas. Y a pas, on comprend.
0: Ben y a pas, oui.
1: Y a pas.
0: On comprend, y a pas.
1: Voilà. Le premier y a pas de la semaine dont on va parler à l'instant, hein, du 7 au 9 août, il y a une course de côte chez moi. Bah, non, tout ça pour dire qu'effectivement, le 7, le 8, le 9, il n'y aura pas de cinéma. À Besse. Il y en aura
0: à Super. À cause de la course de côte.
1: À cause de la course de côte, principalement. Moi, je m'en vais. Je ne peux pas supporter, sinon je les tue.
0: D'accord.
1: Néanmoins, cette semaine-là, on va lancer l'Odyssée.
0: Ok, ça marche.
1: Quoi, ça marche? Non, ça se bataille, l'Odyssée, ça marche pas. Il court tout le temps.
0: Ah mince.
1: C'est l'Odyssée, c'est le grand film de Monsieur Nolan, lequel film je vais le prolonger tout le mois d'août. Donc pendant tout le mois d'août, tu l'as pas vu, tu le vois. Tu l'as vu, tu le revois.
0: Oui.
1: Tu vois?
0: Je vois.
1: Je laisse aux auditeurs, auditrices, le soin d'aller soit prendre des programmes papier devant le cinéma, à la médiathèque, à l'office de tourisme, à la mairie, à la boulangerie du centre, le programme papier sur lequel ils auront toute l'histoire. On ne va pas s'amuser non plus à leur raconter des choses comme ça ici. C'est l'Odyssée. Ça dure quand même 2h45. Hein, donc c'est pour ça que j'ai mis des séances à 20h. L'Odyssée sera à la fois diffusée en VO pour certaines séances, sous-titrées bien sûr, et en VF.
0: Voilà. Ah.
1: Dans la même semaine, nous avons alors deux films, dont un qui s'appelle L'écologie des sentiments. C'est une comédie, romance, d'Alexandre Steiger, que je connais, dans une ancienne vie, j'ai connu ce garçon. Bon, je pense que c'est un petit film sympa, 1h25,
0: Ça va.
1: Et voilà. Et puis il y aura aussi quelque chose, j'ai mis quelque chose qui s'appelle Le héros de Berlin. Alors, Le héros de Berlin, c'est le mec qui a fait. Qui a fait un film que dont tout le monde me parle et que je n'ai pas tout de suite là dans les oreilles, mais c'est un film allemand. Et ça a l'air sympa parce que c'est un mec qui est pris pour un autre. Il devient héros malgré lui.
0: Oh,
1: ouais.
0: Intéressant.
1: Très intéressant. Et puis bien sûr, Toy Story 5, c'est pas la peine de raconter l'histoire, ça fait des semaines, je le passe. Ça fait des semaines que les gens viennent avec leurs enfants, ils continueront, on espère. Ça, c'est pour la semaine qui va du mercredi 5 août, qui se termine le mardi 11, mais qui fait relâche le 7, le 8, le 9. Bon allez, à tout. 106
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0: Je venais de poser mon stylo et de fermer les paupières. 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
2: À la mi-journée, le soleil domine sur le massif du Sancy avec des températures proches de 26 degrés cet après-midi. Les maximales atteindront 30 à 31 degrés. La chaleur sera présente, mais l'altitude permettra de garder cependant une ambiance un peu plus supportable, notamment sur les hauteurs. Pour côté vent, il sera faible autour de 10 à 15 km/h. Pour demain, dimanche, on garde un temps sec et chaud avec 30 à 32 degrés attendus. Et enfin, pour lundi, les températures resteront estivales en journée autour de 30 degrés avant l'arrivée de pluie, notamment en fin de journée et dans la soirée. Voilà pour la météo. 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
2: À la mi-journée, le soleil domine sur le massif du Sensi avec des températures proches de 26 degrés cet après-midi. Les maximales atteindront 30 à 31 degrés. La chaleur sera présente, mais l'altitude permettra de garder cependant une ambiance un peu plus supportable, notamment sur les hauteurs. Pour côté vent, il sera faible autour de 10 à 15 km/h. Pour demain, dimanche, on garde un temps sec et chaud avec 30 à 32 degrés attendus. Et enfin, pour lundi, les températures resteront estivales en journée autour de 30 degrés avant l'arrivée de pluie, notamment en fin de journée et dans la soirée. Voilà pour la météo. 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

Baisse comment ? Baisse tout court. Baisse en chandesse. Baisse et Saint-Anastèse. Cela nous oblige à faire un petit rappel historique. En 1270, Baisse devient une ville libre avec une charte de franchise. C'est ainsi que ce nom apparaît pour la première fois dans l'histoire. L'historique.

forum d'administration, il y avait 7 notaires à l'intérieur des remparts. Et la paroisse de la Chandaise qui dénombre surtout des paysans. La paroisse de la Chandaise entourant celle de Besse justifie la préposition « en » qui indique bien que Besse est entourée de la Chandaise. La commune devient ainsi une entité administrative qui remplace la paroisse, qui est réduite à une entité religieuse, marquant ainsi le déclin de la religion dans l'administration du pays. Bien plus tard dans le temps, le 2 avril 1965, le conseil municipal officialise le nom de Besse en Chandaise. Avec la deuxième moitié du XXe siècle et la montée des structures européennes, marché commun, Union européenne, la France dispose de plus de 36 000 communes, donc doit réduire drastiquement son nombre pour permettre des comparaisons avec les autres pays. À titre d'exemple, l'Allemagne a 12 000 communes, l'Italie 8 000, l'Espagne pareil, la Belgique 500, etc. Donc il y a trop de communes en France, il faut les réduire. Et c'est ainsi que les politiques inventent la fusion de communes avec une incitation fiscale forte. Les communes qui accepteront de fusionner recevront des subventions bonifiées. Alléchant, n'est-ce pas? Surtout pour des Auvergnats. Et c'est ainsi que la commune de Besse-en-Chandaise et celle de Saint-Anastèse décident d'unir leur destin le premier.

partie du territoire, pour des Auvergnats. Les célébrations du 11 novembre Edès et celles de Dieu sur les différents monuments morts anciennes communes. Petite Anastèse était une femme peintre et à ce titre a été canonisée Sainte Anastèse. Mais la petite commune, peut-être un peu machiste, ne voulant pas présidée par une femme, transforma le saint en saint. Mais, autre petite réflexion, faisant attention à ne pas vivre sur cette commune, car on s'expose à une question

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2: Cet après-midi dans le massif du Sancy, le temps reste sec et lumineux avec une chaleur bien installée. Les températures atteignent 30 à 31 degrés sous un vent faible. Ce soir, le ciel restera calme avec une baisse progressive à 20 degrés.

0: pour dimanche. Poursuivra dans la même ambiance, chaud et souvent ensoleillé, avec jusqu'à 32 degrés attendus. Et enfin, pour lundi, changement de temps, notamment en fin de journée. Après une après-midi encore chaude autour de 31 degrés, on attend des averses parfois marquées qui pourront concerner l'ensemble du massif, notamment en soirée. Voilà pour la météo. 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

0: Bonjour Jean-René.
1: Bonjour Robin, et je suis très content de te retrouver, comme chaque semaine.
0: Ben oui, moi aussi.
1: Pour parler cinéma. Et là, les auditeurs et auditrices auront quelque chose qu'ils ne liront pas sur le programme.
0: Oh.
1: Parce que sur le programme, il y a des jours off. Et j'ai mis y a pas. Y a pas, on comprend.
0: Ben y a pas, oui.
1: Y a pas.
0: On comprend, y a pas.
1: Voilà. Le premier y a pas de la semaine dont on va parler à l'instant, hein, du 7 au 9 août, il y a une course de coach chez moi. Ah, non, tout ça pour dire qu'effectivement, le 7, le 8, le 9, il n'y aura pas de cinéma. À Besse. Il y en aura un super.
0: À cause de la course de côte.
1: À cause de la course de côte, principalement. Moi, je m'en vais. Je ne peux pas supporter, sinon je les tue.
0: D'accord.
1: Néanmoins, cette semaine-là, on va lancer l'Odyssée.
0: Ok, ça marche.
1: Quoi, ça marche? Non, ça se bataille, l'Odyssée. Ça marche pas. Il court tout le temps.
0: Ah mince.
1: C'est l'Odyssée, c'est le grand film de M. Nolan, lequel film je vais le prolonger tout le mois d'août. Donc pendant tout le mois d'août, tu l'as pas vu, tu le vois. Tu l'as vu, tu le revois.
0: Oui.
1: Tu vois?
0: Je vois.
1: Je laisse aux auditeurs, auditrices, le soin d'aller soit prendre des programmes papier devant le cinéma, à la médiathèque, à l'office de tourisme, à la mairie, à la boulangerie du centre, le programme papier sur lequel ils auront toute l'histoire. On ne va pas s'amuser non plus à leur raconter des choses comme ça ici. C'est l'Odyssée. Ça dure quand même 2h45. Hein, donc c'est pour ça que j'ai mis des séances à 20h. L'Odyssée sera à la fois diffusée en VO pour certaines séances, sous-titrées bien sûr, et en VF.
0: Voilà.
1: Dans la même semaine, nous avons alors deux films, dont un qui s'appelle L'écologie des sentiments. C'est une comédie, romance, d'Alexandre Steiger, que je connais, dans une ancienne vie, j'ai connu ce garçon. Bon, je pense que c'est un petit film sympa, 1h25,
0: Ça va.
1: Et voilà. Et puis il y aura aussi quelque chose, j'ai mis quelque chose qui s'appelle Le héros de Berlin. Alors, Le héros de Berlin, c'est le mec qui a fait un film que tout le monde, dont tout le monde me parle et que je n'ai pas tout de suite là dans les oreilles, mais c'est un film allemand. Et ça a l'air sympa parce que c'est un mec qui est pris pour un autre. Il devient héros malgré lui.
0: Oh,
1: ouais.
0: Intéressant.
1: Très intéressant. Et puis bien sûr, Toy Story 5, c'est pas la peine de raconter l'histoire, ça fait des semaines, je le passe. Ça fait des semaines que les gens viennent avec leurs enfants, ils continueront, on espère. Ça, c'est pour la semaine qui va du mercredi 5 août, qui se termine le mardi 11, mais qui fait relâche le 7, le 8, le 9. Bon allez, à 106 FM.

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2: Bonjour à tous. 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Le premier se déroulera le dimanche 19 juillet, de 8h à 19h. Le deuxième aura lieu le dimanche 23 août, aux mêmes horaires. Vous pourrez y trouver des objets de toutes sortes et profiter d'une buvette sur place. N'oubliez pas que l'accès est libre pour les visiteurs, mais que les exposants doivent réserver par téléphone au préalable. 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
2: 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Prochain rendez-vous. Les lundis de 15h à 16h30. Tous les détails sont sur sensifm.fr.
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1: Allez, bienvenue dans l'Extra Club, c'est Coco Noise, la voix de l'Extra Club. J'espère que vous allez bien, je suis ravi de vous retrouver et cette semaine, je serai également au platine. Alors, qu'est-ce qui va se passer dans ce classement? Est-ce que ça va bouger? Est-ce qu'on sera toujours sur le même classement, à savoir que des Français? Alors, à savoir que la semaine dernière, en quatrième position, on avait Labac avec son titre « Last Night DJ Save My Life ». En troisième position, il fait parler de lui Ugel avec son titre « Jamaican ». Il vient de sortir son album, je vous invite à l'écouter, il est vraiment excellent. Et en deuxième position, nous avions Kungs avec son titre « Getaway ». Et en première position, notre ami Bob Sinclair avec son titre « I Can Wait ». Et je vous l'avais dit, ce classement ne bougera pas jusqu'à la fin de l'été, je pense. C'est vraiment excellent pour l'été.
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1: Deuxième partie d'émission, il fait vraiment chaud, c'est la canicule et on entend ça dans la musique, elle est vraiment excellente. J'espère que vous vous ambiancez. Est-ce qu'il fait vraiment chaud en vrai? Moi je trouve qu'il ne fait pas chaud. J'ai un gros glaçon sur la tête. Canicule. J'espère que vous avez la ref. En tout cas, retour au classement. Et cette semaine, on a en quatrième position Sister Age avec We Are Family. Et bien joué l'anglais, Coconuts. C'est un remix excellent à écouter. En troisième position, l'excellent français, il fait parler de lui partout. Ugel avec son titre Jamaican, ça n'a pas bougé. En deuxième position, Kungs, toujours un français avec son titre Getaway. Et en première position, Bob Sinclair garde la première place. Ça fait des semaines et je pense que ça va être les tubes de l'été. Ce classement ne bougera pas jusqu'à la fin de l'été. C'est mon avis en tout cas, avec son titre I Can Wait. Et c'est reparti en musique. On se retrouve la semaine prochaine. Je vous fais des bisous.

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